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0: Bonjour et bienvenue sur Fréquence 7 si vous venez de nous rejoindre. Il est déjà 10h et tout de suite je vous propose de retrouver le journal de Radio France Internationale.
1: En temps universel, 10h ici à Paris. Merci d'écouter RFI. Dans 10 minutes, la première partie de votre émission Appel sur l'actualité consacrée à vos questions. Et dans 40 minutes, le débat. La frontière Niger-Bénin reste fermée malgré la décrispation entre les deux capitales. Commerçants, transporteurs, habitants de la zone frontalière. Comment vivez-vous cette fermeture? Appelez-nous au standard 339-693-693-70. Mais tout de suite, l'actualité internationale. Et c'est avec Diane Berger. Bonjour Diane.
2: Bonjour Namoury Dossot. Bonjour à toutes et tous. Le sud de l'Europe en proie aux incendie. Deux pilotes d'hélicoptères sont morts hier en Grèce dans les opérations de lutte contre les flammes. En France, les pompiers commencent à souffler un peu, mais le coût de ces incendies sur leur santé mentale est réel. Le gouvernement israélien prend ses distances avec le plan américain pour Gaza. L'armée de l'État hébreu a même continué de bombarder l'enclave palestinienne le week-end dernier. 19 morts. Le Hamas l'accuse de torpiller les efforts de paix. Coût de la vie plus bas, visa plus facile à avoir, de plus en plus d'étudiants africains se détournent des États-Unis au profit des universités chinoises. Et puis une quarantaine d'oiseaux retrouvés morts au bord de la mer en Australie. La grippe aviaire se propage rapidement dans le pays, 6 semaines après la découverte du premier cas. Les bombardiers d'eau peuvent enfin décoller en Grèce. Pour lutter contre les flammes près d'Athènes, ils étaient cloués au sol à cause des vents violents. La situation est très difficile sur place. Le premier ministre grec, Kyriakos Mitsotakis, évoque des journées extrêmement difficiles. Deux pilotes d'hélicoptères sont morts hier quand leurs appareils se sont percutés. Voilà pour la situation côté grec. Côté français, cela s'améliore. Le grand incendie de Gironde dans le sud-ouest ne progresse plus. La quasi-totalité des personnes évacuées a pu rentrer. Dans le sud-est, la reprise du feu dans le Var est contenue. Un peu de répit donc pour les pompiers français, éprouvés physiquement et psychologiquement. Or, la santé mentale chez les pompiers, c'est encore un sujet tabou, reconnaît Laurent Guillotot, pompier des Bouches-du-Rhône, engagé sur le méga-feu en Gironde.
3: Il y a de l'émotion, parce qu'on a tous de l'émotion, qu'on soit jeune, vieux, haut dans le grade ou bas dans le grade, il y a tout le temps de l'émotion. Mais bien souvent, les gens parlent très peu. On arrive plus à évacuer entre nous collectivement que face à des médecins ou des psychologues. C'est souvent le débriefing avec le chef, celui qui commande le camion. Il va avoir son importance parce qu'on est entre nous, parce qu'il n'y a pas de regard extérieur. C'est souvent celui-là qui va être primordial. La particularité de ce feu, c'est qu'on provenait tous de casernes différentes. Donc moi, mon camion, je connaissais personne dans mon camion. On s'est connus sur les 11 heures de trajet à l'aller. Le débriefing, on se l'est fait entre nous sur le trajet du retour. Et au moment du repas, les discussions, c'est proprement dit sur notre état physique et psychologique. C'est comment te sens-tu? Comment ça va?
4: Mais vous n'êtes pas suivi par des psychologues pour faire tout ce travail, justement?
3: Non, très peu. Les gens, ils partent avec leur carapace, ils rentrent chez eux, ils évacuent avec la manière. Moi, c'est le sport. J'ai été courir en colline avec mon chien, ou pris mon vélo, aller faire du vélo et puis se recentrer sur ce qui est le plus important, hein. Ce qu'on laisse de côté durant la saison estivale pour beaucoup de pompiers, c'est notre famille. C'est primordial, en fait.
2: Laurent Guillotot, il répondait à Baptiste Coulon. Des paysages noircis par les flammes également dans le nord-ouest des États-Unis, à Spokane, dans l'état de Washington. Touché par 3 incendies, le feu a englouti plusieurs centaines d'habitations et des milliers d'habitants ont reçu l'ordre d'évacuer. Le bureau du Premier ministre israélien fait part de l'inquiétude d'Israël concernant le plan de paix à Gaza. Je cite, la version rendue publique ne reflète pas la position d'Israël. C'est la première réaction officielle du gouvernement Netanyahou, plusieurs jours après l'annonce d'un accord sur le désarmement du Hamas présenté par Donald Trump. Israël a continué depuis ses frappes contre Gaza. Les dernières ont fait 19 morts dans l'enclave palestinienne dans la nuit de samedi à dimanche, puis dans la journée d'hier. Les premiers jours d'août sont donc meurtriers. Après un mois de juillet particulièrement violent, 152 morts au total, selon le ministère de la Santé du territoire palestinien. C'est le bilan mensuel le plus lourd dans l'enclave depuis le début de l'année. Muriel Paradon.
5: Deir el-Bala dans le centre de la bande de Gaza, Khan Younes au sud, Jabalia au nord. Aucune ville ne semble avoir été épargnée par les frappes israéliennes, ni même la ville de Gaza. Si 2 membres du Hamas ont été tués selon la presse locale, nombre de victimes sont des civils, des femmes et des enfants notamment. Des immeubles d'habitation et des tentes ont été frappés. Samedi déjà, plusieurs Palestiniens avaient été tués et un entrepôt de fournitures médicales près de l'hôpital Al-Aqsa a été ciblé. Israël affirme avoir détruit des dépôts d'armes du mouvement islamiste. De son côté, Bassem Naïm, membre du bureau politique du Hamas, accuse les Israéliens de torpiller les efforts pour mettre fin à la guerre. Cette intensification des bombardements intervient quelques jours après l'annonce de Donald Trump d'un accord sur le désarmement du Hamas, une nouvelle phase du plan de paix américain. Un cessez-le-feu a été acté en octobre dernier, mais depuis lors, plus de 1200 Palestiniens ont été tués, selon le ministère de la Santé à Gaza, des chiffres jugés fiables par l'ONU.
2: Muriel Paradon. La diplomatie iranienne contredit Donald Trump. Il n'y a pas de négociation en cours, selon une déclaration de Téhéran il y a quelques minutes. Pourtant, le président américain annonçait hier qu'il y aurait des pourparlers ce lundi pour sécuriser le détroit d'Ormuz. Avec la guerre en toile de fond, deux hommes exécutés en Iran, jugés coupables d'espionnage au profit d'Israël. D'après les médias iraniens, ils auraient transmis au Mossad, le renseignement israélien, les coordonnées de sites militaires et sécuritaires sensibles pendant la guerre actuelle, mais aussi celle de juin 2025. Les Cubains, de nouveau privés d'électricité, panne d'électricité complète, deux jours après une coupure qui avait déjà touché tout l'ouest de l'île. Elles sont de plus en plus fréquentes depuis janvier. Donald Trump a réinstauré un blocus pétrolier de Cuba et il n'y a donc plus assez de carburant pour alimenter les centrales électriques et les générateurs. Vous écoutez toujours RFI, il est maintenant 9h06 à Yaoundé. Le ministre de la Communication du Cameroun veut mettre fin aux rumeurs. Paul Biya est en vie, il n'y a aucune vacance du pouvoir. René Emmanuel Sadi, qui s'est exprimé dans une interview exclusive pour RFI. Le président camerounais, âgé de 93 ans, n'est plus dans le pays depuis 8 semaines. Une absence qui alimente les spéculations de l'opposition sur son état de santé. Nous évoquons régulièrement sur RFI les investissements chinois en Afrique. Le soft power de Pékin passe également désormais par le monde universitaire. De plus en plus d'étudiants africains tournent en effet le dos aux États-Unis pour poursuivre leurs études en Chine. Cléa Broderst.
6: Depuis le retour de Donald Trump à la Maison-Blanche, les restrictions sur les visas étudiants se multiplient. Entretiens plus difficiles à obtenir, refus plus fréquents, durée de séjour limitée, autant d'obstacles qui poussent de nombreux étudiants africains à regarder ailleurs. Et la Chine apparaît comme une alternative de plus en plus crédible. Les frais de scolarité y sont souvent bien inférieurs à ceux des universités américaines, de nombreuses bourses sont proposées et les formations en anglais se développent. Les perspectives d'emploi sont aussi renforcées par l'intensification des échanges économiques entre la Chine et l'Afrique. Et enfin, les établissements chinois progressent rapidement dans les classements internationaux, renforçant leur attractivité. Résultat, les étudiants africains représentent désormais plus de 16% des étudiants étrangers en Chine. Plus de 80 000 y poursuivent aujourd'hui leurs études. Au-delà de l'université, c'est aussi une bataille d'influence. Pour de nombreux jeunes africains, les partenaires étrangers sont désormais jugés moins sur leur discours que sur les opportunités concrètes qu'ils offrent. Et former les élites d'aujourd'hui, c'est aussi pour la Chine construire les partenariats de demain. Cléa Broderst, Pékin, RFI.
2: La grippe aviaire s'installe en Australie 6 semaines après la découverte d'un premier oiseau mort du virus H5N1. Des cas ont été détectés désormais dans presque tous les états du pays. Et surtout, Grégory Pless, un grand groupe d'oiseaux a été retrouvé décimé ce week-end. C'est une première dans le pays.
7: 49 sternes huppées ont été retrouvées mortes et 35 autres très malades sur des rochers en bord de mer en Australie méridionale samedi. Si des tests doivent encore être effectués, les autorités vétérinaires estiment d'ores et déjà qu'il s'agit là du premier cas de mortalité de masse provoquée par la grippe H5N1 en Australie. Une escalade inquiétante puisque ce virus, contre lequel il n'existe pas de remède, a déjà tué des millions d'animaux sauvages dans le reste du monde avant d'arriver en Australie, un pays abritant par ailleurs de nombreuses espèces endémiques. Et la grippe aviaire semble s'y propager rapidement. Des cas ont ainsi été détectés en Nouvelle-Galles du Sud, dans le Queensland, le Victoria, mais aussi donc en Australie occidentale et méridionale. Y compris sur Kangaroo Island, une île où vit une importante colonie de lions de mer australiens, une espèce menacée d'extinction qui, comme des milliers d'otaries à travers le monde, pourrait périr en cas d'infection de grippe aviaire. Grégory Pless, Sydney, RFI.
2: Un mot rapide de football pour terminer. Le match aura des airs de finale de la CAN masculine en Coupe d'Afrique des Nations féminines. Les Sénégalaises vont jouer ce soir contre les Marocaines en phase de groupe. Coup d'envoi à 21h heure de Rabat, 20h heure de Dakar. et le Kenya jouera contre l'Algérie. C'est la fin de ce journal et c'est donc l'heure de retrouver Namoury Dosso pour Appel sur l'actualité.
1: Merci Diane, c'était l'actualité internationale avec Diane Berger. Quant à nous, on se retrouve dans quelques instants pour le début de votre émission Appel sur l'actualité. Première partie consacrée aux questions des auditeurs. À tout de suite.
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19h à l'écoute des programmes de Fréquence 7. Tout de suite, on va retrouver les rediffusions de l'été qui vous proposent tout de suite de pousser les chaises et les tables pour danser avec Marie dans l'émission Tu danses.

0: prudence. Bienvenue dans le petit bal folk de Fréquence 7, Mario Microplatine et Potentiomètre. Merci à Sylvain pour son soutien technique, précisément salvateur. Il est 19h du lundi 4 avril pour la diffusion de cet opus, du 20 avril pour la rediffusion. Pour la relecture et cela le jour et l'heure qui vous sied, rendez-vous sur le site de Fréquence 7 qui s'accole d'un point net. Tu danses cherche à sa place alphabétique dans la liste des émissions musicales. Notre petit bal improbable est décalé d'aujourd'hui à deux parties autour de son entracte indispensable. En première partie, rencontre avec le groupe Sur la bouche, qui est venu par ici pour être en résidence avec l'harmonie Obenavals. Ils vous en parleront un petit peu. Et début de notre petit bal avec les choix joyeux des membres du groupe Sur la bouche. Après l'entracte, nous continuons le bal avec des danses du choix d'Olivia.
1: Alors nous sommes le trio Sur la bouche avec
2: Daniel au tuba,
3: Mario au cornet à piston
1: et Raphaël au trombone. On joue essentiellement nos compositions, et qui sont donc les compositions de Daniel, Mario et moi, Raphaël, qui sont composées pour la danse, pour les balles, et qui sont composées également pour nos instruments, qui sont un peu inusuels dans les balles folk, mais qui pourtant ont été porteurs de plein de balles un peu plus tôt, à la fin du 19e siècle et au 20e siècle. Donc nous, on s'est inspiré d'une tradition qu'il y a en Belgique, qui s'appelle la tradition des Argeden, que j'ai découvert là-bas. Et il y a un gars qui est génial, qui s'appelle Géry Dumoulin, qui est conservateur au Musée de la Musique à Bruxelles, qui fait vivre la tradition des Argeden dans le sud de la Belgique, l'entre-Sambre et Meuse. Et donc c'est une tradition où justement, comme ici là, on entend derrière une harmonie qui joue. Et donc là-bas en Belgique, ce qui se passe, c'est qu'à la fin d'un concert d'harmonie, l'harmonie des mineurs, l'harmonie de l'entreprise locale ou du village, à la fin, les musiciens viennent danser accompagnés par quatre membres de l'harmonie qui jouent en général, donc cornet, bugle, euphonium et tuba. Là, on a réduit cet effectif à trois, donc au tuba, au trombone et au cornet.
0: Les musiques, comment vous les composez pour un bal ?
2: En fait, tout dépend la danse déjà qu'on veut écrire. Donc, on va se baser déjà au pas et au nombre de temps. Alors, si c'est une valse ou une mazurka, c'est trois temps. Ça peut être du deux temps avec une polka, du quatre temps pour autre chose. Et en fonction de ça, ben voilà. Après, l'inspiration fait le reste. Pendant une marche, pendant un lever de soleil, pendant un enfant qui joue, pendant plein de choses différentes. D'ailleurs, nos titres de morceaux s'apparentent au moment où on les compose en général. Et voilà.
0: Par exemple,
2: une valse qui s'appelle En traversant la 16, c'est parce que lors d'un événement comme celui qu'on fait aujourd'hui, et qu'on nous avait contacté pour le conservatoire de Apt. Ben, pour aller à Apt, moi, il me fallait que je traverse la 16. Donc, en traversant la 16, ça m'a inspiré ce morceau, c'est une valse. Et voilà, et ça m'est venu pendant une randonnée, et voilà, sur un tempo de pas, voilà.
0: La valse, il n'y a pas de contrainte de nombre de mesures ?
2: Non.
0: Facile.
2: Ça, c'est fastoche. C'est pour ça que je fais ça.
1: Après, il y a quelques morceaux qu'on compose aussi en chantant et en dansant en même temps. Moi, j'aime ça. J'ai envie de composer une scottish. Je danse la scottish. Et puis, je laisse venir les idées musicales dans ma tête. Mais comme ça, je suis dans les pas. Et la musique, elle va venir se coller sur les pas.
3: Alors, je suis le compositeur minoritaire de Sur la bouche.
1: C'est Mario, le cornettiste.
3: Voilà. Et en fait, mes compos, moi, sont plutôt des compositions que j'ai réalisées sans forcément un état d'esprit prédéfini, voilà, comme mes comparses. Et je compose pour composer, et puis du coup, ça correspond à une danse ou pas. Et du coup, je soumets aux copains et me dis, ah, mais tiens, là-dessus, on peut danser une polka ou une chapeloise. Et donc voilà. Voilà. Du coup, j'ai vraiment un fonctionnement différent des copains.
2: Et c'est cette mixité qui fait la typicité de ce trio. Parce qu'on a tous des influences au départ différente, plutôt classique pour Raphaël et moi. Mario aussi d'ailleurs, mais très vite il s'est orienté vers le côté obscur, vers le jazz auquel nous on a eu accès plus tard. Voilà. Et c'est ces mélanges qui font que les compositions sont plutôt, voilà, plutôt orientées un petit peu, par exemple classique un petit peu pour moi, plutôt un peu barré, on pourrait dire, pour les deux autres là.
3: Voilà. Maintenant, j'en ai beaucoup écouté, mais sans vraiment le pratiquer dans le domaine jazz, concert, tout ça, avec des groupes, avec voilà, c'est. Je pratique plutôt la musique improvisée en fait. Musique improvisée, donc voilà. Après, j'ai des notions d'improvisation, de musique libre surtout en fait. Et c'est vrai que c'est mon point de départ en fait. Pour composer, c'est-à-dire qu'en fait, je compose généralement autour de l'improvisation. J'improvise et je retiens des idées et j'en fais un morceau. Voilà, c'est vraiment une démarche inverse de beaucoup de compositeurs. Et bon, je suis pas du tout académique. Moi, je suis vraiment hors académique dans ma façon de procéder. Et voilà, et j'amène ce côté-là, du coup. Bon.
1: Après, tu me contrediras pas, Mario, mais il me semble que dans le jazz, les premiers orchestres de jazz et les premières musiques de jazz étaient faites pour rythmer les moments de la vie, mais beaucoup pour rythmer la danse. Les orchestres de jazz faisaient danser les gens. Et il y a un moment où le jazz est devenu une musique à écouter, est devenu c'est décorrélé de la danse qui allait avec.
3: Académique, du coup.
1: Et pour le bien et pour le mal, enfin, c'est-à-dire qu'il y a des choses magnifiques qui ont émergé de ça, mais par contre elle s'est déconnectée de la danse. Et dans l'idée d'un autre projet, il y avait quand même l'idée de faire dès le départ une musique qui soit collée à la danse et qui soit voilà, qui soit pas faite pour écouter, qui soit faite pour on a le droit de l'écouter, hein. J'interdis personne d'écouter notre musique, mais elle est pensée pour faire danser et chaque morceau a un rôle. Il y a des morceaux qui vont dynamiser la soirée, des morceaux qui vont permettre plus de la langueur, d'autres morceaux qui sont faits pour que les gens se rencontrent. Et on pense aussi, pas danse par danse, mais on pense bal, on pense l'ensemble de la soirée et de la fête.
0: Donc sur la bouche, au milieu des morceaux, il n'y a pas d'impro ?
1: Il y a des impros, il y a plein d'impros. Et tout le monde improvise ici. Daniel au tuba, Mario au cornet, moi au trombone. Et les musiciens, là, c'est peut-être le moment de parler d'un petit peu ce qu'on a fait là avec l'harmonie de Bona Vals. C'est une harmonie qui joue là comme on entend derrière, d'ailleurs qui se fait applaudir, et qui joue des morceaux qui sont écrits et qui sont des morceaux qui sont faits plutôt pour écouter. Et on a travaillé avec eux pour leur apprendre les danses et leur apprendre un petit répertoire de musique à danser, qui sont essentiellement nos compositions, mais également une composition, une argeden voilà, d'Arras de Terre, le groupe dont je parlais tout à l'heure. Donc on leur a appris, on les a un peu bousculés dans leur code, c'est-à-dire qu'ils ont l'habitude de voir une partition qui se déroule devant leurs yeux de manière linéaire. Là, on a fonctionné un peu différemment. On leur dit il y a des premières parties, deuxième partie, des troisième parties qu'on appelle ABC et qui sont des parties bien spécifiques dans la danse. Et il faut les respecter. Il faut ordonner la musique pour que la danse fonctionne. Mais on peut intervertir les choses. On peut jouer avec les différentes parties. On peut rajouter des chorus au milieu, des solistes, faire intervenir des solistes. Et tout ça, ça les a pas mal déroutés. Mais c'est comme ça que fonctionne la musique à danser. C'est une musique où il faut pouvoir faire durer si les danseurs ont envie de danser, pouvoir rétrécir, être à l'écoute des danseurs. Et voilà, je pense que c'est le travail qu'on va faire, qu'on va tester tout à l'heure avec les danseurs qui sont venus et l'harmonie qui est là sur scène, qui est déjà en train de jouer. On aurait pu tout leur écrire mais ça ne correspond pas à la réalité du bal. La réalité du bal, c'est qu'il faut être souple.
2: Oui, oui. Oui, parce que sinon, il faut 8 pages par morceau. Parce que nos morceaux, en réalité, ils sont simples. Dans la construction, souvent c'est un thème A, un deuxième thème B, de temps en temps un troisième thème, et c'est plus ou moins répétitif. Sauf que là, on va jouer avec les timbres, et nous, on n'est que trois, on a des instruments monophoniques, donc on n'a pas de piano, on n'a pas de guitare, on n'a pas d'accordéon, et justement, même qu'on soit que trois notes maximum à la fois, il y a des moments, il n'y en a plus qu'un qui joue. Et ça a été un petit peu la difficulté quand on a créé le groupe, c'est que tous, justement, de par nos influences, on se disait il manque plein de choses, alors on remplissait et on joue des cuivres, donc c'est quand même très physique au niveau des lèvres et de la bouche. Et justement, on a heureusement vite trouvé de le travailler à l'envers, se dire bon, c'est quoi l'essentiel? L'essentiel, c'est la mélodie, et après on voit qu'est-ce qu'on peut rajouter à minima, et c'est changer les rôles, parce que Mario au cornet, si on se réfère au standard, c'est les notes aiguës qui font la mélodie, et le médium fait l'accompagnement, et la basse fait la basse. Et ça peut pas marcher. Au niveau de l'endurance, on fait des balles qui durent à peu près 2 heures sans s'arrêter.
4: Et puis c'est tellement voilà. Beau une mélodie jouée au tuba.
2: C'est vrai.
3: Ouais. Oui, donc on fait voilà. Des switches, ouais. On fait des switches comme ça de parties où chacun peut avoir un rôle à la fois de soliste, d'accompagnateur et de bassiste, je dirais pas forcément, parce que moi, au cornet, je joue quand même pas de basse, je fais pas de partie de basse, mais du moins en tout cas d'accompagnement. Et voilà, on est capable d'avoir chacun les trois rôles, voilà, le rôle de soliste, d'accompagnateur et de basse. Ouais. Et ce qui fait que ça nous permet d'arranger, comme disait Daniel, on a des mélodies assez récurrentes et simples. Et pour faire durer un morceau, on fait des switches comme ça, ce qui nous permet d'arranger les morceaux et de les faire durer en variant les couleurs, les climats, et voilà.
4: Dis-le qu'on est capable d'accompagner Dan aussi bien que ce qui nous accompagne nous. Dis-le.
3: Mais bien sûr, je le dis. Oui, je le dis.
2: C'est vrai, ils font le maximum. Non, et puis c'est vrai que voilà, il faut se répartir les rôles aussi pour se reposer et créer ces temps de repos. Parce que la grande famille des danseurs, c'est des infatigables.
5: Exact.
2: Quand ils ont démarré, on n'a plus le droit de s'arrêter. Sinon, ça casse l'énergie ambiante. Et c'est vrai qu'il faut essayer d'enchaîner les morceaux et voilà. Et n'importe quel musicien de cuivre en particulier te dira que c'est difficile de jouer 2 heures d'affilée sans s'arrêter. Ça, tout dépend ce qu'on joue et voilà, c'est pour ça qu'on a...
4: Tout dépend ce qu'on a bu à l'apéro avant aussi. D'ailleurs, il va falloir qu'on vous laisse là parce qu'il y a les musiciens sur scène qui nous attendent.
0: Et nous commençons le bal avec Carillon par le groupe Sur la Bouche. C'est une valse à 8 ans. Ouais, ben, on ne peut pas toujours commencer un bal par des danses qui sont comme de la marche. Allez, courage, valse 8 ans.

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C'était Doremi dans le film The Sound of Music 1965 et qui chantait Julie Andrew. Vous êtes bien sur Fréquence 7. Alors maintenant, on danse un rigodon avec le groupe LTS. Pour le titre, c'est Loo Ringdoon. Merci Olivia.

mardi 2 mai, même heure et même endroit, à 20h, au Pas de Côté à Mercury. Pour connaître les dates et lieux des prochains bals, stages et ateliers, ici ou plus loin, rendez-vous à l'onglet calendrier du site Agenda Trad. 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Bon appétit à toutes et à tous et à bientôt.

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0: Bonjour à vous ou bonsoir à vous. Que vous soyez en train de vous émouvoir d'un levant sur un côté de l'Atlantique ou que vous versiez une petite larme à la vue d'un couchant sur un autre côté de l'outre-mer, après ou avant l'outre-noir d'une nuit profonde. Soyez les bienvenus, en tout cas, dans mon temple de la transe douce. Je ne suis qu'un modeste auvergnat-napolitain passionné par les musiques hybrides, majoritairement d'ascendance africaine, plus ou moins lointaine. J'ai pourtant la prétention d'avoir créé ce modeste établissement sans adresse ni frontière, qui traverse le plus souvent un continent et qui se permet parfois de faire la même chose avec des océans. Alors, si l'Afrique est bien plus vaste que ce que les maps mondes officielles nous donnent à voir avec leurs proportions inexplicablement biaisées, imaginez donc les dimensions du méta-continent africain, celui des origines mais aussi des diasporas. J'espère que vous n'avez pas le mal de mer, les traversées vont être nombreuses aujourd'hui et comme vous pouvez vous en douter, elles vont être très agitées. Le hardi timonier qui va, comme à son habitude, tenir aussi fermement le gouvernail de cette émission que le guidon de son fidèle destrier quand il part à l'assaut des cols dromois. Des cols dromois. C'est Raph qui m'accueille dans les studios de Radio Méga à Valence. Bonjour mon bon.
1: Salut amour.
0: La dernière fois, on était sur une métaphore aérienne et ça marchait aussi. Est-ce que ça voudrait dire que tu es bon dans tous les éléments ?
1: Presque.
0: Presque. Allez, prouve-moi-le.
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0: L'édition du jour s'appelle In and Out of Africa et c'est le volume 2 de ces émissions spéciales qui célèbrent régulièrement les collaborations entre artistes africains et d'autres venus d'ailleurs, ainsi que des créations issues d'artistes afro-descendants. Alors la marraine de cette émission ne sait même pas qu'elle est, loin, bien loin qu'elle est dans les sphères de la pop clinquante, et pourtant j'avais envie de lui rendre hommage. Elle représente pour moi ce qu'il peut y avoir de meilleur dans la pop actuelle, dans le sens noble de ce terme en trois petites lettres qui est censé rassembler toute la population, la pop qui fait danser celles et ceux qui ont décidé de remiser leur snobisme au placard ou pour plus tard, de mes enfants fatigués, de mes lubies musicales à mes amis scrupuleusement cultureux et joyeusement woke. C'est une nouvelle reine qui explose les codes et transforme le capitalisme en sa bitch, qui assume ses formes autant qu'un fond qui tient la route. C'est Théodora qui va ouvrir et conclure cette émission.
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0: Comme Aya Nakamura et d'autres avant elle, Théodora met les réactionnaires, colonialistes, racistes et machistes en PLS et rien que pour ça, eh bien elle a toute mon amitié. J'ai quelques difficultés, je dois bien l'avouer, à accrocher avec pas mal de ses créations, mais elle me plaît beaucoup quand elle collabore avec d'autres artistes, comme c'est le cas pour ce titre ultra stylé qui va nous permettre de lancer cette émission en douceur. Ici, son camp de base se trouve au Nigeria, carrefour mondial de l'afropop, et elle a répondu à l'invitation du producteur SARS pour ce titre Mademoiselle, en compagnie des rappeurs locaux Odumodu Black et Shali Poppy, mais aussi de la chanteuse d'origine libano-égyptienne Zeina. Allez, comme le veut l'expression consacrée dans mon maquis grâce au grand Obams, je vous invite à mettre du chewing-gum dans vos reins. Rapprochez-vous de l'être aimé si vous êtes en sa bonne compagnie. Imaginez ou fantasmez-le si ce n'est pas le cas. Je faisais une métaphore maritime pour lancer cette émission entre les continents. Alors, si je veux rester cohérent, je dirais que ça va commencer à chalouper.
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Mademoiselle de Sars avec un casting de luxe venu du Nigeria. Et d'ailleurs, c'était ça mon moyen de commencer tout doux avec de la musique populaire. On va poursuivre dans cette veine en accélérant un peu le rythme, et il faut bien ça pour lancer cette première traversée de l'Atlantique. Direction le Canada pour retrouver ce musicien, producteur et DJ dénommé Poirier, connu notamment pour ses productions signées chez le classieux label de l'électromondial Ninja Tune. Pour ce petit banger des familles, il est accompagné du rappeur montréalais polyglotte d'origine haïtienne Wally, avec deux A. Ensemble, ils signent ce morceau Take a Friend pour une première collaboration qui date de 2022 et de l'album Momentum. Wally pose son flow en créole à la cool, comme on pourrait traduire le titre de ce tube en puissance des dancefloor afro-caribéens. C'est groovy as fuck et c'est un nouveau petit cadeau de la maison qui tient en à peine 3 minutes.

Voilà, de quoi ramollir un peu plus le chewing-gum qui est normalement désormais dans vos reins pour cette nouvelle édition de chez Tonton intitulée In and Out of Africa. Des allers-retours incessants, artistiques et politiques, intellectuels en tout cas. C'est là toute la complexité de ce qu'on appelle l'Atlantique noir, dont je vous invite aujourd'hui à arpenter une infime parcelle. Alors intellectuel, oui. Mais on va dire que c'est dans une optique joliment et chaleureusement physique, puisque l'objectif recherché ici est non seulement de valoriser et diffuser un peu plus cette insondable richesse créative de l'Afrique et de ses diasporas, mais aussi de faire bouger et de faire se rencontrer tous les corps. Le morceau est un peu plus long, mais il faut bien ça pour assurer des traversées océaniques dans tous les sens. Le catalyseur se nomme ici Anthony Joseph, et c'est peu dire que ce musicien et poète venu de Trinidad et Tobago est déjà un phénomène à lui tout seul. Alors, quand il rassemble un équipage de ce calibre, autant vous dire que moi, je me pâme. Écoutez bien, pour le remix de ce morceau botanique sorti il y a une douzaine d'années, sur un album de remix, il convie la chanteuse, rappeuse et bassiste états-unienne Michelle DeGeochello, pionnière de la néo-soul, mais aussi un de mes chouchous de mes jeunes années qui a largement participé à administrer ce shoot festif au jazz français avec les Julien Loureau et consorts, l'immense et élastique Malik Mezzadri, aka Magic Malik, flûtiste et chanteur de génie qui vaut largement ce pompeux surnom. Pour ce qui est de l'identité de l'auteur de ce qui est appelé un Yoruba remix, et ben c'est un retour aux States avec Monsieur Ozunlade. J'ai découvert celui-ci pour l'occasion, mais force est de constater que sa classe le dispute à son talent. C'est un vrai bijou de clubbing conscient qu'il nous offre avec la poésie afro-futuriste de l'immense Anthony Joseph.

Voilà, c'était Botanique, tube transatlantique piloté par Anthony Joseph et son petit All-Star Game perso monté pour l'occasion. On va appuyer un peu plus fort sur les BPM maintenant avec une autre collaboration, cette fois entre Europe, Afrique du Nord et de l'Ouest. Heureusement que les artistes sont là pour nous rappeler les bénéfices de l'interculturalité et l'importance vitale de ce genre de partage créatif. Ici, c'est le producteur belge au blaze de DJ pour Tuff Art Tech, Max Le Daron, qui invite un autre artiste au nom improbable, le rappeur burkinabé Joy Le Soldat, mais aussi un producteur marocain déjà accueilli dans mon maquis, Ganga. Le morceau Morning Getting est extrait d'un album éponyme paru en 2018 chez Aquaba Music et il va nous permettre de ne pas perdre le rythme avant de passer à deux morceaux qui nous emmèneront jusqu'en Amérique du Sud.

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1: Je vous l'avais annoncé après ce morceau en traf. Europe et Afrique de Max Le Daron, Joey Le Soldat et Ganga. On repart en direction des Amériques et on va commencer cette petite parenthèse sur la côte caribéenne de la Colombie avec le trio de Bogota, Ghetto Cumbe. Encore un morceau qui date un peu puisqu'il est sorti en 2020 sur un morceau sur un album éponyme Sola paru chez ZZK Records. Ils avaient déjà fait une apparition chez Tonton lors de la précédente édition In and Out of Africa et ils pourraient en faire bien d'autres puisque leur discographie regorge de petits tubes pour grandes soirées, rythme afro-caribéen 2.0, cumbia techno house. Je le dis régulièrement, en musique comme en vin, je me méfie des étiquettes et des appellations trop contrôlées et je m'intéresse plus à ce que ça me provoque. Une saine ivresse dans ce cas et une profonde envie de m'abandonner aux bienfaits de la mise en culture de la nature.

Voilà, c'était le retour chez Tonton des Colombiens de Ghetto Kumbé. On va rester en Amérique du Sud avec un morceau mystère, une découverte hasardeuse dans les méandres des internets. Et j'aurais bien du mal à vous donner des infos sur ce titre électro-hip-hop qui mélange les langues, qui est intitulé Braxilian avec 3X. J'ai trouvé cette improbable collaboration entre un trio de chanteuses et percussionnistes colombiennes, bien identifiées pour le coup, qui s'appelle La Perla, et un projet dont j'ai bien plus de mal à définir les contours, qui s'apparenterait plutôt à un crew de rappeurs appelé Bué. En tout cas, la combinaison des deux aurait accouché de ce morceau bien épais sorti en 2023.

Voilà, c'était Braxilian de La Perla et Boué. Vous le savez, mieux vaut ne pas craindre les grands écarts de genre et de conduite quand on passe les portes de mon établissement. Chez Tonton, on a peu d'attrait pour la cohérence, on lui préfère l'effet de surprise et les chocs esthétiques parfois assez frontaux. Alors, après un passage par les rythmes afro-caribéens, matinés d'électro et de hip-hop bien lourd, on va basculer vers ce que j'aurais envie de désigner plutôt comme de la funk psyché, ou ce que les communicants de ce groupe appellent de l'afro-disco, bien rock, bien trippé à mon goût. C'est ce combo composé par une équipe d'anglais plutôt chevronnée qui accompagne le chanteur guinéen Fale Nioké. Il fallait un nom à la hauteur pour cette aventure de haut vol et ses pigeons. C'est un projet très instrumental au format classique, batterie, clavier, guitare, basse, avec des musiciens qui collaborent apparemment avec des grands noms comme Michael Kiwanuka ou la reine Little Sims, et ils ajoutent quand même pas mal d'additifs qui me semble emporter le tout. Il y a la voix magnétique de Fale Nioké, où il me semble bien reconnaître du malinqué et de l'anglais, et la grosse énergie sauce années 80 de son backing band dans ce titre Ikanabore, extrait de l'EP Backslider paru en 2023 chez Soundway Records.

Bon alors là, après ce petit bijou signé par le groupe prodige anglo-guinéen Pigeon, on va s'accorder le droit de la formule journalistique sans transition. Restez jusqu'à la suite si vous voulez avoir confirmation de l'absence de lien musical ou même thématique entre ce que vous venez d'entendre et ce qui va suivre, hormis peut-être l'envie de continuer à agiter vos corps. Si cette envie est présente dans les deux cas, c'est que vous êtes bien chez Tonton, lieu de danse et de transe aujourd'hui dédié aux créations issues de l'Atlantique noir contemporain ou aux collaborations entre artistes venus du continent africain et d'autres étrangers. Je vous partage maintenant une vraie douceur pour le coup, avec une bonne dose de ce qu'on appelle en Côte d'Ivoire du piment garçon, juste histoire de filer la métaphore culinaire. Direction 2021 et Abidjan avec cette collab entre le rappeur ivoire Fior de Bior, un habitué de la maison, et une ref du rap jeu français Niska. Le titre est pour moi clairement un tube, plutôt populaire pour le coup, et il célèbre avec pas mal de malice, et c'est le moins qu'on puisse dire, les beignets aux mille typiques de la cuisine ivoirienne, les gnomi au lait. Niska ne reviendra lui sûrement pas souvent dans mon maquis, alors profitez-en bien.

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1: Nomiolé, c'était bon, grâce à Fjord Björn et Niska, on va s'arrêter un peu en France avec le représentant d'un label de la région parisienne, le bien nommé Boucan Records, qui a pour nom Bamao Yende. C'est apparemment une figure des dancefloors parisiens et c'est vrai que j'ai pu apprécier un peu la teneur des productions du bonhomme, mais aussi leur variété. Pour le coup, c'est grâce à une artiste découverte récemment, Lala Ace, que j'ai pu me plonger dans cette discographie pour le moins bigarrée. Et en l'occurrence, c'est ce titre paru dans la chaleur de l'été 2025 qui a le plus accroché mon attention. Il se nomme Tuba. Et je m'y régale à retrouver la voix traînante et des paroles plus que suggestives de la chanteuse qui s'ébat apparemment avec joie dans les rythmes et les textures de Bamao Yende.

c'était Tuba, collaboration plutôt bouillante entre Lala Ace et Bamao Yende. De la France à l'Angleterre, il n'y a que la Manche à traverser et ça vaut le coup du voyage pour un morceau qui tient dans un tout petit peu plus qu'une minute. Il est l'œuvre d'une rappeuse britannique, figure du grime, alimentée par différentes influences, qui a plutôt l'habitude de l'efficacité. Son dernier album de 11 titres paru début 2026 tient en 20 minutes. Et l'EP Init Gael, dont je tire le morceau que je vous présente aujourd'hui, ne dépasse lui pas les 8 minutes. La valeur n'attend pas le nombre de ces minutes, c'est bien connu. Et ça m'arrange, voici donc ce titre de 2025, compact et puissant, Init Gael.

Bon, a priori, à ce stade, les muscles sont comme les esprits, chauds et prêts à dépasser leurs limites. Et si c'est bien le cas, ça tombe bien, car j'avais pas vraiment prévu de ralentir la cadence pour aller jusqu'à la fin de cette émission. On va enchaîner avec un DJ, producteur et rappeur congolais basé aux USA appelé Alec Lomami, qui collabore ici avec un autre producteur, un français, que j'ai déjà convié quelques fois à venir jouer dans mon maquis, Anyone ID. Ce dernier fait partie des heureux élus à qui Alec Lomami a demandé de remixer son titre Banga Nzambe en 2024. J'ai choisi la dernière version de l'EP, bien branché techno et favorisant l'écoulement des derniers litres de sueur. Vous savez, ces moments de soirée où le lâcher prise vous permet d'oublier où et qui vous êtes. Je ne sais pas à quelle heure vous écoutez cette émission, et comme le veut la tradition de mon accueil, cela peut être autant un grand soir qu'un petit matin. Pour le coup, quand j'écoute ce genre de morceau, il est toujours 4 du mat dans ma tête. Je vous laisse vous faire votre propre idée.

quitte à oublier toute forme de retenue, autant repartir vers les Caraïbes et les Antilles, plus précisément en Guadeloupe, pour se prendre un gros bol de bouillon bien salé et pour partir dans ce genre de projet d'abandon de moi-même et de ce que je pourrais appeler les derniers oripeaux de ma pudeur musicale. J'aime à faire appel au trio Oligi et ça m'a valu quelques regards étonnés, pour le moins, sur les dance floors que j'anime. Mais que voulez-vous ? Il y a un truc inexplicable pour moi dans cette musique. Je vous l'avais dit d'ailleurs en introduction, c'est Théodora, la marraine, qui s'ignore pour cette émission. Alors quand j'ai vu qu'elle était invitée par Oli et ses deux nièces, d'autant plus pour un morceau appelé Coller la petite, eh ben je n'ai pas pu résister. Coller la petite, c'est aussi le titre d'un morceau emblématique de la musique ouest africaine d'aujourd'hui, signé par le Camerounais Franco, mais également le nom d'un maquis très chaleureux de Yamoussoukro dans lequel j'ai pu brûler mes papilles dans une soupe de cabri. Si je voulais même en rajouter une couche, c'est aussi le nom d'une émission de chez Tonton de la première saison. Alors bon, au-delà de ces anecdotes historiques et personnelles, c'est mon moyen de conclure avec chaleur et bonheur cette émission.

0: Voilà comment conclure cet épisode spécial de chez Tonton intitulé In and Out of Africa volume 2 avec cette collaboration entre la scène du bouillon hardcore guadeloupéen représentée par une boss lady, Oli G, et la boss lady, la nouvelle reine de la pop française, Théodora. J'ai trouvé deux titres cohérents avec cette émission pour elle qui ouvrait et concluait cette nouvelle édition dédiée aux musiques de l'Atlantique Noire et aux collaborations entre artistes africains et étrangers. J'espère que vous étiez encore bien dans mon modeste établissement radiophonique et virtuel. Je vous rappelle que vous pouvez y retourner à toute heure et sans fin sur les ondes des radios associatives partenaires, toujours en première ligne pour représenter la diversité de ce monde et sa créativité sans limites ni frontières, mais aussi vous pouvez la retrouver sur les plateformes de podcast et de streaming. Encore un merci chaleureux à RAF et à Radio Méga qui m'accueillent toujours avec enthousiasme et talent. Et ciao à tout le monde.
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1: Marillion avec le morceau Assassing, enregistré au Palais Omnisport de Paris-Bercy le 14 décembre 1987. On va écouter maintenant la suite de chansons qui composaient la première phase de l'album Misplaced Shield Bold dans une vingtaine de minutes.

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Vous écoutez Fréquence 7, l'émission Hexagone Live consacrée aujourd'hui au groupe Marillion et au concert de Bercy donné le 14 décembre 1987. On vient d'écouter la suite de la première partie de l'album Misplaced Childhood et on poursuit avec le morceau Fugazi.

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Incommunicado, extrait de l'album Clutching at Spoo. Et on écoute maintenant un extrait du premier album, Garden Party.

Mais non, ce n'est pas la fin du concert. Marillion va encore jouer un morceau, Market Square Heroes, qui sera suivi d'une reprise des Who, My Generation.

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